Où ça? Faut pas y avoir un problème là, ça coûte les pédables, il pas payé. Comment tu dis? Mais c'est pas ça que c'est là. Il pas payé, il paye tassé comme on dit.

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